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0: Murs, villes et ports, asile de mort. Mer grise ou brise, la brise tout dort. Dans la plaine est un bruit, c'est la laine de la nuit, elle brame comme une âme qu'une flamme toujours suit. La voix semble plus haute, semble un grelot. La voix plus haute semble un grelot. D'un nain qui saute, c'est le galop. Il fuit, s'élance, puis en cadence, sur un pied dense, au bout d'un flot.
1: Un nain mange une merguez dans une boîte de nuit.
2: Voilà que ça picore. Il pleut des mots. À tout va. Ils s'éclatent par terre, ils éclaboussent les mots. Ils rebondissent. Ah, des mots partout. Qu'est-ce qu'ils veulent dire ?
1: Des miettes de chips dans les oreilles. Des yeux fermés qui contemplent un village imaginaire.
2: Et puis cette voix qui nous tombe dessus à chaque fois, cette voix qui nous tombe dessus à chaque fois, cette voix qui nous tombe dessus à chaque fois, cette voix qui dit quelque chose qu'on a oublié, qui date déjà depuis...
0: La rumeur approche, l'écho la redit. C'est comme la cloche d'un couvent maudit, comme un bruit de foule qui tonne et qui roule, et tantôt s'écroule et tantôt grandit. Dieu, la voix sépulcrale des djinns, quel bruit ils font. Fuyons sous la spirale de l'escalier profond. Déjà s'éteint ma lampe et l'ombre de la rampe qui le long du mur rampe, monte jusqu'au plafond. C'est l'essaim des djinns qui passent et tourbillonnent en sifflant. Les ifs que leur vol fracasse craquent comme un pain brûlant. Leur troupeau, lourd et rapide, volant dans l'espace vide, semble un nuage livide qui porte un éclair au flanc.
2: Et voilà que tu passes en rase-motte, sous la falaise, t'as peur que ça se décroche. Mais tu te dis pourquoi ? Pourquoi courir aussi vite ? Les choses arrivent, il suffit de les attendre. Et la mer bouscule. L'écume monte, et toi tu ris parce que tu cuves. Ta bière de la veille, tes bières de la veille, tes chips aussi. Tout ce que t'as englouti, l'amour n'y était pour rien. Rien. Absolument rien.
1: La beauté sort de toi. Tu tousses et des micro-particules se déposent sur ton pull. Sans que tu t'en aperçoives, tu crées la magie. Et nous sortons, comme d'habitude, avec nos écharpes, frileux. Dans le froid de canard, nous contemplons un Bernard.
2: L'ermite.
0: Ils sont tout prêts. Tenons fermée cette salle où nous les narguons. Quel bruit dehors, hideuses armées de vampires et de dragons. La poutre du toit décellée ploie, ainsi qu'une herbe mouillée, et la vieille porte rouillée tremble à déraciner ses gonds. Cri de l'enfer, la voix qui hurle et qui pleure, l'horrible essaim poussé par l'aquilon. Sans doute au ciel s'abat sur ma demeure, le mur fléchit sous le noir bataillon. La maison crie et chancelle penchée, et l'on dirait que, du sol arraché, ainsi qu'ils chassent une feuille séchée, le vent la roule avec leur tourbillon. Prophète, si ta main me sauve de ces impurs démons du soir, j'irai prosterner mon front chauve devant tes sacrés encensoirs. Fais que sur ces portes fidèles meurent leur souffle d'étincelle, et qu'en vain l'ongle de leurs ailes grince et crie à ses vitraux noirs.
1: Télékinésie, farouche, rouge dans le noir, catapulte des beautés, des empêchements qui murmurent des vagues de fleurs, des fleurs de vagues, des bonimenteurs qui passent et sourient, le regard vide. La frange espiègle.
2: Cette fille au joli front, cette fille avec sa frange espiègle, je crois que je l'ai croisée une fois. Elle m'a fait penser à un pétale de rose. Mais elle s'appelait aussi Rose. Ceci étant dit, je crois que cette fille, je l'ai à l'esprit constamment. Elle hante ma peau. Elle hante mes rêves. Et je veux danser avec elle.
1: Obsession sournoise qui te suit.
2: Obsession sournoise qui me suit.
1: Dans l'eau.
2: Dans l'air.
1: sur le vent.
0: Ils sont passés.
1: Dans les abricots.
0: Leurs cohortes s'envolent et fuient, et leurs pieds cessent de battre ma porte de leurs coups multipliés. L'air est plein d'un bruit de chêne, et dans les forêts prochaines frissonnent tous les grands chênes sous leur vol de feu plié. De leurs ailes lointaines, le battement décroît, si confus dans les plaines, si faible que l'on croit. Ouïr la sauterelle, crier d'une voix grêle, ou pétiller la grêle sur le pont d'un vieux toit.
1: Sur le pont d'un vieux port.
2: Les toits en disent long sur les habitations, sur les mœurs des dissidents. Là, tandis que le pont Lévis s'étend à perte de vue contre les ennemis qui s'arrachent le sol des sabots farouches de leurs chevaux. Moi, je regarde droit devant, tandis qu'il pleut.
1: Sur ton jean délavé.
2: Des perles d'émeraude.
1: Tes yeux blêmes saturent des informations crâniennes.
2: Mais je crois aussi que il y a des fleurs qui tombent dans mes manches.
1: Tu ne les aperçois pas, des coccinelles sur tes narines.
2: J'en ai respiré une demi-douzaine. Et tout à coup, des points rouges, noirs, ont recouvert ma peau.
1: Un point de côté qui t'empêche d'avancer et en même temps te fait sombrer.
0: D'étranges syllabes nous viennent encore, ainsi des arabes quand sonne le cor. Un chant sur la grève par instant s'élève, et l'enfant qui rêve fait des rêves d'or. Les djinns funèbres, fils du trépas, dans les ténèbres pressent leurs pas. Leur essaim gronde, ainsi profonde, murmure une onde, on ne voit pas. Ce bruit vague qui s'endort, c'est la vague sur le bord, c'est la plainte presque éteinte d'une sainte pour un mort. On doute la nuit, j'écoute, tout fuit, tout passe, l'espace efface le bruit.
1: Tournicotis, tournicota. Tout fut berbère qui me regarda, n'avait pas l'air d'en être là. Abécédaire, toujours présent, catapultant, l'envie présente.
2: Le vacarme aberrant d'une chevauchée folle parmi la steppe, parmi les steppes, dans la steppe, là dans la Mongolie lointaine, en habit de laine, j'ai revu
1: l'esthète et faible qui m'articule.
2: Tout ce qui s'articule, de droite à gauche, du nord au sud.
1: Trois pas en avant.
2: Et trois pas en arrière.
1: Petit pois des champs.
2: Petite coccinelle des prés.
1: Fermière, bergère.
2: Infirmière, bérangère, je la connais.
1: Karine.
2: Elle a plein de coccinelles dans les narines.
0: Et comme les grues qui font dans l'air de longues files vont chantant leurs plaintes, ainsi je vis venir, traînant leurs gémissements, les ombres emportées par cette tempête.

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1: Alors nous avons besoin que vous soyez vous aussi les auteurs de cette émission, que vous fassiez preuve vous aussi d'une certaine imagination créatrice.
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ultime moisson discographique de ce premier semestre 2026. Cette mission 247 sera plus que jamais placée sous le signe de l'évasion multipolaire. Notre feuille de route empruntera des chemins cinématiques et mémoriels, traversera des territoires hypnotiques et singuliers, jusqu'à frôler parfois les frontières d'un certain néo-chamanisme. Repéré du côté de New York, l'album coup de cœur de ce programme est l'œuvre d'un collectif bien décidé à faire vivre et même à réenchanter l'héritage du jazz-rock psychédélique. Avec Black Hole Blues, le quartet Quadrature distord l'espace-temps à coups de sitar électrique incandescent, de cuivre en fusion et d'improvisation aventureuse. Un blues stellaire, brut et magnétique qui servira de fil conducteur tout au long de notre périple sonore. À ses côtés, nous glisserons vers l'ambiance sablonneuse du producteur Taroug, dont l'album Shot explore une mémoire tunisienne intime à travers un sound design électronique d'une profondeur cinématographique saisissante.

laisseront happer par la transe organique du duo Cocania, qui, avec Flammeux Folklore, réinvente la polyphonie occitane et les tambourins à cordes pour en faire un rituel vibrant, à la fois archaïque et résolument contemporain. Enfin, nous atteindrons les hauteurs d'un chamanisme moderne avec la rencontre au sommet entre voix libre, virtuose et habitée de Sainko Namchilak et les textures électroniques sombres de Mirko Magnani sur Beyond Fine Lines. À la fois immersive et nomade, cette sélection a été pensée comme un trait d'union entre mémoire ancestrale et énergie futuriste, entre enracinement organique et exploration sonore. Affranchie des frontières stylistiques, cette mission 247 ne devrait pas manquer, une fois encore, de bousculer nos repères esthétiques autant que temporels. Mais il est grand temps de nous concentrer sur notre album du moment et d'entrer en zone de turbulence indo-cosmique. Avec deux premiers extraits du radio-balisage de la semaine, l'album Black Hole Blues de Quadrature.

Essayez de vous détendre. Tout va très bien. Je vous expliquerai ce qui s'est passé. Vous êtes bien loin de chez vous, mon ami. Vraiment bien loin. Vous êtes à New York.

Le bruit court qu'on est en Afrique, au large du Kenya, ou sur une île paradisiaque en Indonésie.

C'est à un détour assez atypique par l'Allemagne que nous vous convions à présent. Grâce à Schott, du producteur germano-tunisien Tarug, nous allons nous approcher, par un chemin peu commun, des rives du quatrième monde, cher à John Hassell. Ici, les paysages sonores naissent d'un sound design d'une remarquable finesse, où field recordings, textures électroniques et touches instrumentales organiques dessinent des horizons de sable, de vent et d'ombres mouvantes. Mais sous cette architecture sophistiquée affleure également une sensibilité mélodique inattendue, portée par une présence vocale quasi spectrale. Quelque part entre les univers de Radwan Ghazi Moumné et de Badawi, Tarug compose une musique intense et suspendue, nourrie autant de souvenirs diffus que de sensations à fleur de peau. Perdons-nous à présent dans les poussières digitales de Tarug. Et pour cela, écoutons deux extraits de Shot, publiés sur l'incontournable label de Novali.

0: Hé, hey, vous avez entendu ça? Personne n'a entendu ce son.
1: Quoi, quel son?
0: J'en sais rien. Comme un bruit bizarre. Par là, dans le noir.
2: T'as entendu ça avant ou après que la lumière s'éteigne?
0: Non, mais enfin, oui. Enfin, après, mais écoutez, je l'ai entendu, d'accord?
3: Personne te traite de menteur.
0: C'est ce qu'on dirait.
1: Non, ne le prenez pas comme ça. Vous vous êtes fait une petite frayeur. Moi, je dis qu'on devrait tous aller vérifier ça.

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Préparez-vous maintenant à découvrir l'Occitanie sous un jour aussi surprenant qu'authentique. Originaire de Toulouse, le duo féminin Cocania nous offre, avec son troisième album Flammeux Folklore, une relecture saisissante de son patrimoine musical. Une entreprise menée de main de maître à travers des chants polyphoniques et des tambourins à cordes, propulsée dans une transe brute, minimaliste et résolument contemporaine. Portée par deux voix puissamment incarnées, qui s'entrelacent, se répondent et se défient parfois, l'ensemble puise dans les traditions occitanes pour leur insuffler une énergie nouvelle. Ici, le rythme devient pulsation hypnotique, tandis que la langue occitane se transforme en matière poétique et en vecteur d'engagement, jetant un pont vibrant entre mémoire collective et création actuelle.

audacieux et convivial, Flammeux Folklore séduira aussi bien les amateurs de traditions revisitées que les passionnés de musique aventureuse et de folk contemporain. Pour vous en convaincre, voici sans attendre deux extraits de cette remarquable proposition signée Cocagna.

0: Tu rentres à Toulouse. Tu entends? Tu fais ta valise et tu prends l'avion.
1: Vous pensez rester combien de temps à Toulouse?
2: Une semaine. 10 jours au maximum.

voici déjà à mi-parcours de cette mission 247. L'occasion idéale de retrouver notre album de la semaine, Black Hole Blues, réalisé par les New-Yorkais de Quadrature. Un titre qui fait évidemment référence à ces mystérieuses forces gravitationnelles capables de déformer l'espace, le temps et parfois même notre perception des choses. Car c'est précisément ce que réalise ce groupe tout au long de l'album.

le jazz rock se réinvente en laboratoire psychédélique à ciel ouvert. Quadrature impose ainsi une signature sonore incandescente à travers laquelle sitar électrique, trompette et improvisation aventureuse dialoguent au cœur d'un même champ magnétique. Mais derrière ces échappées cosmiques se déploie également une solide colonne vertébrale rythmique, irriguée de grooves et parfois même de pulsations reggae dub. Une musique à la fois rugueuse, libre et hypnotique, qui conjugue puissance organique et vertige cosmique avec une remarquable intensité. Pour relancer la dynamique de notre voyage sonore, retrouvons sans attendre un troisième extrait de Black Hole Blues, le radiobalisage de notre mission 247.

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pour notre plus grand bonheur, deux pointures internationales de l'aventure musicale contemporaine ont choisi d'unir leurs forces. Deux artistes aussi discrets que respectés. D'un côté, Sainko Namchilak, l'incontournable diva des steppes de Touva, magicienne des chants diphoniques et des vertiges vocaux. De l'autre, Mirko Magnani, producteur berlinois et alchimiste électronique, reconnu pour la finesse et la profondeur de ses textures sonores. Ensemble, ils façonnent avec Beyond Fine Lines un dialogue chamanique moderne d'une rare intensité. Publié sur le label Undogmatisch, cette œuvre accorde une place centrale à la poésie parlée, aux incantations et aux fulgurances vocales de Sainko Namchilak, autour desquelles viennent se déployer de sombres nappes synthétiques et d'hypnotiques paysages électroniques. Une méditation sonore singulière, suspendue quelque part entre l'intime et l'invisible. Voici sans plus attendre deux extraits de Beyond Fine Lines, pépite sonore signée Sainko Namchilak et Mirko Magnani.

Dans quelques instants, viendra déjà le moment de conclure cette mission 247. Mais avant cela, nous achevons l'exploration de Black Hole Blues, notre repérage de la semaine, signé Quadrature. Sur ce disque, le quartet new-yorkais nous entraîne dans des sphères transcendantes, à travers une dérive sidérale, aux accents d'élévation mystique. Ici, jazz-rock psychédélique et groove expansif prennent progressivement le dessus sur le blues pour s'affranchir de toute gravité. Une audace qui aura marqué chacune des sélections de notre playlist du jour. Qu'il s'agisse des paysages désertiques et de la sensibilité pop spectrale de Taroug, de la transe vocale et de la parole engagée en langue occitane de Cocania, ou encore du dialogue chamanique et électronique suspendu entre Touva et Berlin avec Sainko Namchilak et Mirko Magnani, toutes ces productions partagent une même ambition, celle de célébrer les chemins de traverse et l'audace créative.

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3: Oh, Stadler!
4: Quoi? C'est fini?
3: Ben oui, t'as aimé?
4: Je sais pas, je me suis endormi dès le début.
3: Eh ben, t'as pas raté grand-chose.

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3: Bien, Pôle emploi. Allô, ici Madame Meunier à l'appareil, vous m'entendez? Allô,
4: allô,
3: y a quelqu'un?
4: Oui, bonjour madame.
3: Bonjour,
4: justement, je comptais vous rappeler.
3: Menteur.
4: Non, si,
3: non,
4: j'allais vous rappeler, je vous assure.
3: Ça fait 6 mois que j'attends.
4: Madame, excusez-nous, mais on a beaucoup de dossiers à traiter.
3: C'est faux.
4: Mais j'allais vous rappeler, hein.
3: Allez vous faire foutre.
4: Non, madame,
3: oui, allez
4: soyez
3: vous faire foutre.
4: Soyez poli, s'il vous plaît,
3: d'accord?
4: Soyez poli, je reste poli. Oh,

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5: Alors on va en...
6: Ah merde!
7: Les pierres nanas, tu sais, c'est comme c'est
6: les
7: grosses
6: pinces. Ah oui, je vous présente François.
7: Bonjour François.
6: Journaliste à Radio
8: Bonjour.
6: Campus.
8: Ah ben, je le connais très bien.
9: C'est depuis longtemps.
6: Eh, hey, salut. Ça va?
8: Non.
6: Voilà, donc ici.
8: Salut François.
10: Bonjour. Univox, le rendez-vous hebdomadaire des mouvements jeunes et citoyens.
6: Et puis aussi, je me dis, Marie, quelque part, il y a un accueil public ce soir. Ouais. Je te présente François.
11: Bonjour François.
6: Journaliste.
11: Bonjour.
6: Radio Campus.
11: Et enchanté.
6: Vincent.
10: Et vous êtes Vincent.
6: Marie Métis, metteur en scène. Mmh. Ben voilà.
10: Bonjour.
6: Bonjour.
11: Ok.
10: Dans cet épisode, Univox vous propose de partir à la découverte du Dilami. Mise en place par la communauté d'universités et établissements de Toulouse, la Commu, et dont le but est d'accompagner les exilés dans leurs projets d'insertion sociale, universitaire et professionnelle.
12: Le Dilami, pour celles et ceux qui ne le connaîtraient pas encore, est un programme de formation universitaire intensive en français langue étrangère qui s'adresse à des personnes réfugiées ou demandeuses d'asile. L'objectif est qu'elles se forment en français pour pouvoir réaliser un projet d'études ou un projet professionnel.
10: Dilami, dispositif, langue, accueil, migrants.
6: Nous voulons d'ailleurs remercier les enseignantes qui ont eu l'idée de créer ce parcours qui accompagne les étudiantes au quotidien et développe des idées magnifiques pour leur permettre d'approcher la langue autrement. Et c'est dans ce cadre que les étudiants rencontrent des artistes et ont rencontré les artistes de la compagnie Le Grand Raymond depuis le mois d'octobre pour créer tous ensemble un spectacle pluridisciplinaire que vous allez voir bientôt.
10: Après-midi du mardi 14 avril 2026 à La Grainerie, à Balma, en périphérie de Toulouse.
12: Remercions les partenaires qui ont soutenu et accueilli cette création. La Fabrique, l'Espace Roguet, les Mazad et bien sûr, La Grainerie.
13: Alors, le Dilami a été créé en 2017.
10: C'est donc, un acronyme, non?
13: Oui, c'est, ça voulait dire dispositif langue accueil migrant. C'est en train un peu de changer de dénomination. Enfin, bon, voilà, ça reste ça au jour d'aujourd'hui. Donc, créé en 2017 à la demande d'étudiants et d'associations étudiantes qui ont sollicité le président à l'époque de la Commu en leur disant, nous, on a étudié dans notre pays où on n'a pas eu l'occasion de démarrer nos études dans notre pays, en tout cas on a le bac, on aimerait reprendre des études en France, mais on ne maîtrise pas la langue et on a besoin d'aide pour ça. Et donc à ce moment-là, la Commu s'est emparée de cette demande. Il y a une chargée de mission qui a été nommée et qui s'est mise en quête de fonds pour pouvoir mettre sur pied quelque chose. Et donc la région a répondu présente et nous a permis de démarrer la première promotion, donc qui a démarré déjà avec les trois groupes, mais au départ ce n'était pas des DU. Donc effectivement, au fil du temps, eh bien, ce dispositif a pris de l'ampleur. Et donc pour devenir un dispositif passerelle qui est reconnu à l'échelle nationale, puisqu'il est validé par le MENS, hein, le ministère de l'Enseignement supérieur et de la Recherche, qui est en charge de valider l'ensemble de ces diplômes passerelles. Il y en a, je crois, une cinquantaine en France aujourd'hui.
10: Ça fait beaucoup de monde, non? En termes d'étudiants par promotion.
13: À l'échelle du nombre de personnes réfugiées, demandeurs d'asile qui ont le bac, non, parce que on reçoit de plus en plus de dossiers chaque année. Et donc malheureusement, on n'en peut en prendre que que la moitié, voire moins. Et en plus, ça ne représente que des personnes qui sont sur Toulouse. Donc, toutes celles qui habitent loin de Toulouse, en définitive, ne peuvent pas participer à ce dispositif, sauf si elles peuvent déménager et venir s'installer à Toulouse. Sinon, effectivement, faire des allers-retours quotidiennement, s'ils habitent loin de Toulouse, ce n'est pas envisageable. Donc voilà, donc ça fait quand même finalement, c'est très bien, hein, c'est très très bien que ça existe et c'est magnifique. Maintenant, il faut essayer de faire en sorte que ça dure parce que c'est pas évident d'arriver à continuer à trouver les financements pour faire vivre ce dispositif. Mais non, il y a encore beaucoup de personnes malheureusement qui ne peuvent pas accéder à des cours de cette qualité, intensif, voilà. Et en plus, il faut avoir le bac. Ceux qui n'ont pas le bac ne peuvent pas prétendre. Ne peuvent pas bénéficier de ces cours.
10: On refuse malheureusement du monde alors.
13: Eh oui, oui.
6: On a une dernière question.

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0: Et tous les étudiants sont en partie prenante dans le spectacle?
1: Oui. Oui, ils sont très motivés, ils adorent, ils s'investissent d'une manière étonnante parce que c'est pas forcément évident. C'est la première fois pour la plupart d'entre eux qui font un spectacle, qui chantent, qui dansent, on leur en demande beaucoup et ils se prêtent vraiment bien au jeu. Ouais, ils s'investissent beaucoup, ils sont très engagés. Et ouais, c'est impressionnant et très, très, très touchant, très émouvant d'aller voir sur scène et jouer le jeu comme ça.
0: L'idée du spectacle, c'est de mettre en pratique un peu l'enseignement du français qui conclut là, maintenant.
1: Oui, l'idée, c'est aussi une autre manière d'apprendre le français, de manière un peu plus ludique, avec du plaisir, avec pouvoir exprimer leurs émotions aussi, et puis engager le corps aussi, ce qui est important quand on apprend une langue. Ça nous permet aussi de travailler la phonétique. Enfin, c'est un biais, effectivement, pour apprendre la langue et leur donner envie aussi. Pour ceux pour qui il y aura encore des petits blocages. Et voilà, c'est une manière de leur donner envie.
0: Tout au long de l'année, on était sur un enseignement plutôt, j'allais dire, classique.
1: Oui, oui. Ils ont des UE, donc compréhension écrite, production écrite, compréhension orale, production orale, grammaire, culture et citoyenneté. Donc c'est des cours et des examens. Effectivement, c'est un fonctionnement universitaire, oui, avec une plaquette et des modules à réaliser, un programme à suivre. Ouais.
0: D'une manière générale, on est sur des jeunes adultes.
1: Oui, ils sont tous adultes. Ouais. Et la moyenne d'âge, c'est plutôt la trentaine.

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0: Alors, je suis étudiante d'IDAMI et aujourd'hui, on présentera un spectacle organisé par le DIDAMI et aussi la compagnie. Le nom de la compagnie, j'ai oublié.
1: Avec une compagnie.
0: Avec une compagnie, voilà. J'ai oublié le nom de la compagnie. Je crois que c'est la compagnie Raymond.
1: Et vous avez déjà fait du théâtre ?
0: Non, pas forcément. Mais l'année dernière, on a fait pareil un spectacle. Du coup, ce sera la deuxième fois que je joue dans un spectacle.
1: Alors, j'en déduis que ça fait 2 ans que vous êtes dans le dispositif DIDAMI.
0: Oui, c'est ça. Exactement. C'est ma deuxième année au DIDAMI.
1: Comment est-ce que vous en êtes arrivé à vous intégrer au DIDAMI ?
0: Alors, c'était grâce à une instance sociale qui m'avait intégré vers le, m'orienté vers le DIDAMI. C'est comme ça que j'ai connu le DIDAMI. Et je commençais le DIDAMI en 2000, l'année dernière, au niveau A2. Et cette année, je passais vers le niveau B2. Donc voilà, c'est la dernière année.
1: L'idée, l'objectif, c'est de pratiquer le français, d'améliorer la langue.
0: Voilà, l'objectif du DIDAMI, c'est pas forcément apprendre le français, mais aussi, avant d'intégrer le DIDAMI, il faut avoir un projet des poursuites d'études ou de travailler en France. Et voilà, une fois qu'on apprend le français, on peut s'intégrer vers d'autres projets qu'on a au début. Voilà.
1: Alors, sans être indiscret, quel est votre projet ?
0: Alors, mon projet à moi, c'est de poursuivre mes études en informatique. Donc, si tout se passe bien, je pourrais commencer une licence l'année prochaine.
1: Ici à Toulouse ?
0: Oui, ici à Toulouse, à l'université Paul Sabatier ou à l'université Jean Jaurès.
1: Voilà. Alors, pour terminer, est-ce que vous pouvez nous dire comment vous vous appelez, quel âge vous avez ?
0: Alors, je m'appelle Hilaria et j'ai 23 ans.
1: Merci beaucoup, Hilaria.
0: Merci à vous.
1: Tout le monde est parti ?
2: Bah, là-bas. Allez.
1: Vous voulez dire quelques mots ? Ouais, allez, pourquoi pas.
3: Oui, aujourd'hui c'est le dernier jour du spectacle. Et c'est le dernier jour pour nous avec DIDAMI aussi, c'est la fin d'année. Et on peut participer tous et tous les étudiants ici, on participe pour réaliser un spectacle.
1: Là ça fait combien de mois alors cette année, vous avez passé quel 5-6 mois au DIDAMI?
3: Oui, c'est l'année universitaire entière. Ça a commencé au mois de au mi-septembre. Et aujourd'hui, c'est la fin, c'est 14 avril. Ouais, ça fait l'année entière.
1: Pour terminer, vous pouvez nous dire comment vous vous appelez ?
3: Je m'appelle Abdelmali, je viens de Soudan, j'ai 20 ans.
1: Merci beaucoup.
3: Merci beaucoup.
1: On y va ? Ah, merci beaucoup.
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1: Et ce soir, en plus du public, il y aura, enfin, en plus des étudiants, il y aura du public.
7: Ah oui. Ah oui. Oui, là, on est déjà à 110, je crois, réservations.
1: Mal.
7: Le problème, c'est la jauge, parce qu'il y a une jauge de 250, mais comme on est déjà 60 sur scène, ils disent que la jauge, elle est de moins que 250. C'est vrai qu'ils n'avaient pas prévu ce cas de figure-là où sur scène, il y aurait déjà 60 personnes.
1: Chaque année, le DIDAMI, à la fin de du cycle propose un spectacle.
7: Depuis, je dirais, oui, 4-5 ans, on fait ça. Ouais. Au début, on a toujours mené des activités culturelles et artistiques. On a toujours cru au bienfait de ces activités au sein de l'apprentissage du français. Mais c'est vrai qu'on n'avait pas les moyens au départ et on... Voilà, c'était pas non plus, on nous l'avait pas demandé, c'était pas dans nos missions. Et avec les collègues enseignantes, petit à petit, on a cherché à aller de plus en plus loin, quoi, dans ce projet artistique. Et on est entré en contact avec des compagnies, et notamment le Grand Raymond, avec qui on travaille depuis plusieurs années maintenant. Et voilà, et on a souhaité donner de l'ampleur. On a la chance d'avoir jusqu'à présent les moyens de mener des projets artistiques de cette envergure. Et pour eux, c'est la consécration de l'année. C'est un moment très fort, en vrai. Donc, on est très heureux, et les étudiants et nous, l'équipe du Dilami, de pouvoir réaliser ça.
1: Justement, l'équipe du Dilami, ça regroupe combien de personnes ?
7: Le Dilami, alors il y a 3 DU. Les DU, diplômes universitaires, qui sont répartis sur les 3 universités toulousaines. Et il y en a un niveau A2, l'autre niveau B1 et le troisième de niveau B2, qui est le niveau requis pour pouvoir reprendre des études en France, qui est le but de ces DU, qui sont des DU passerelles. On appelle ça des DU passerelles, donc pour leur permettre de reprendre ou de débuter des études en France. Donc en ayant à la fois le niveau de français nécessaire pour pouvoir étudier à l'université, et aussi nous on les guide tout le temps du Dilami, on les aide à trouver leur voie, leur orientation, et puis à s'habituer au système univers français, à découvrir la culture, voilà. Donc c'est vraiment une adaptation et une mise en condition pour pouvoir étudier après dans les meilleures conditions possibles.
2: Je fais des sons et vous les répétez après moi. Donc.

0: Je suis là.
1: Moi aussi.
0: Je me lâche.
1: Ok.
0: Allez.
1: C'est pas trop toussé. Donc moi je m'appelle Marie Hand, je suis enseignante sur le dispositif d'ILAMI pour le groupe B1 à l'université de Toulouse, ex-Paul Sabatier, et c'est ma deuxième année.
0: B1, ça veut dire quoi?
1: B1, c'est les niveaux européens de langue qui sont uniformisés, et à partir du niveau B1, on commence à être un peu autonome dans la langue. Le niveau B2, c'est ce qui est demandé pour intégrer l'université, donc c'est un peu l'intermédiaire.
0: Et ensuite, on passe au C1, C2, etc. Non, c'est...
1: Oui, après, c'est un C2, c'est quand même plus spécialisé. Donc, pas mal de personnes s'arrêtent au B1. Parce que pour l'université, c'est ça qui est demandé. Et pour, là, pour la demande de nationalité française, c'est en train d'être changé, d'avoir le B2 pour demander la nationalité. Donc, il y en a qui continuent C1 et C2, mais c'est un peu plus rare.
0: Quel est le profil des étudiants qui sont avec toi en cours?
1: Je ne saurais pas forcément répondre, je n'ai pas de typologie précise. On a la chance d'avoir une classe qui est, où il y a plein de cultures différentes, plein de langues différentes et où ça arrive quand même à fonctionner ensemble. Et après, en termes d'âge, on va dire que ça fait un entonnoir entre de 20 jusqu'à 40, un peu plus. Et on a des personnes qui souhaitent reprendre leurs études qu'ils avaient faites antérieurement. On a des personnes qui souhaitent juste commencer les études et d'autres qui partiront plus sur des projets professionnels à l'issue du DILAMI.
0: Sur ta classe, on parle d'une vingtaine de personnes?
1: Ils étaient 23 au début d'année et je finis l'année avec 20 étudiants présents.
0: Donc là, tu parlais de plein de nationalités différentes. On peut peut-être, j'ai interviewé tout à l'heure des gens qui venaient du Soudan, d'autres d'Ukraine, d'autres qui étaient plutôt hispano-parlants.
1: Donc oui, j'ai des personnes ukrainiennes. Cette année, dans mon groupe, il y a plus de personnes soudanaises. J'ai des personnes de Tchétchénie, Colombie, Pérou, une kurde turque, Sri Lanka, Bangladesh, Kirghizistan. Et je dois en oublier, et j'en suis désolée.
0: On peut dire que ce sont des gens qui ont un parcours qui est en relation un peu avec l'actualité de ces dernières années, des divers conflits qu'on retrouve sur la planète.
1: Oui, c'est la majorité du public qu'on a, les publics exilés, donc soit qui ont déjà leur reconnaissance administrative, donc des personnes réfugiées, et des personnes qui sont en demande d'asile aussi. Voilà, c'est la majorité du public qu'on a, donc oui, ils sont... Ah oui, j'ai aussi évidemment oublié des personnes d'Afghanistan et d'Iran dans mes cours, qui sont au cœur des conflits actuels, et ça impacte leur apprentissage, leur vie, leur perspective, surtout.
0: Parce que oui, forcément, certains sont nés dans des situations plus complexes et plus fragiles que d'autres.
1: Certains sont en attente de reconnaissance administrative, donc c'est toujours un peu... C'est difficile qu'ils puissent se projeter en sachant pas si l'État français va leur reconnaître quelque chose. Et ceux qui ont déjà le statut, parfois ça permet un peu de stabiliser la situation, mais il y a tout le reste qui se met en place avec le fait de finalement se rendre compte que les études qu'ils ont pu faire, ils doivent revenir à un niveau inférieur. Et le fait que, pour la plupart, la situation dans leur pays est toujours instable. Donc là, dans mon cours, j'ai une personne soudanaise qui a dû arrêter parce qu'il devait gagner de l'argent pour faire sortir sa mère et sa sœur du Soudan. Donc on essaye de les accompagner au mieux, mais je pense qu'il y a des choses qu'on peut pas comprendre.
0: Mais malgré ça, la majorité arrive à arriver au terme du processus d'enseignement.
1: Oui, je sais que TPA y avait dit ça l'année dernière, et c'est qu'on est... Moi, de travailler avec eux, ça m'a rendu très humble sur le quotidien, parce qu'ils ont cette capacité à être assez discret, ou en tout cas, essayer de mettre un peu de côté tout ce qui se passe dans leur tête, dans leur quotidien, dans leur famille, dans leur pays, pour essayer d'apprendre le français. Et la plupart, ils arrivent à trouver cette force de pouvoir avancer. Mais on a toujours des personnes pour qui c'est pas possible parce que c'est pas. Ils ont, ils sont mentalement pas disponibles pour ça, en tout cas sur une période, et vu que l'année universitaire est assez courte, ben ça peut impacter leur parcours. Ouais.
0: Oui, là nous sommes début avril, et donc le cycle, par exemple sur une année universitaire, en fait, s'étale de septembre à avril.
1: Oui, c'est ça. Ben là, on est dans mon groupe, on est sur la dernière semaine de cours. Donc je finis les cours jeudi.
0: Comment est-ce qu'un étudiant, enfin un étudiant, une personne qui veut justement intégrer ce dispositif va pouvoir y arriver?
1: Il faut qu'il candidate. Là, on a fini les candidatures pour cette année. Donc, on reçoit les dossiers de chaque personne. Et après, si le dossier est complet et qu'il remplit les critères nécessaires, il passe en audition. On reçoit chaque personne en audition avec une partie qui puisse se présenter, savoir où il en est sur son parcours, la connaissance du dispositif. Et après, il y a une évaluation à l'écrit pour savoir un peu dans quel niveau on pourrait le mettre. Et après, malheureusement, c'est le nombre de places qui fait qu'on ne peut pas prendre tout le monde. Et du coup, d'année en année, c'est toujours difficile de devoir faire des choix.
0: Marie me disait que vous prenez à partir du niveau bac.
1: Il faut qu'ils aient... En fait, comme on est quand même un diplôme universitaire, il faut qu'ils justifient du niveau bac. Mmh. Donc, on a des personnes qui viennent juste d'avoir le bac dans leur pays. Et d'autres voilà, qui ont déjà un master 1, master 2. Donc, c'est le niveau minimum qui est demandé.
0: Et là, nous parlions donc du nombre de places sur Toulouse. Combien d'étudiants peuvent intégrer ce dispositif? Quelques dizaines.
1: Sur l'année, dans les trois diplômes universitaires, on a en gros 23 étudiants. Ça nous fait à peu près 70 élèves au total. Et après, on a deux groupes où les personnes ne sont pas étudiantes mais apprenantes. Et là, pour cette année, c'était des personnes sur un niveau A2. Et un autre sur un semestre sur la préparation du DELF B2. Mais voilà, il y a des incertitudes sur l'année prochaine, donc on a pour l'instant pas l'assurance que ça va continuer comme ça.
0: C'est ta principale activité?
1: Oui, j'ai la chance d'avoir un contrat à plein temps avec ce dispositif. Et c'est super, hein, je suis ravie de faire ça.
0: Et depuis combien de temps?
1: Dans ce dispositif, c'est ma deuxième année. Après, ça fait une dizaines, douzaines d'années que je suis dans l'enseignement du français à Toulouse et toujours auprès de publics migrants. C'est super, mais ça se précarise de plus en plus pour nous et pour les migrants, étudiants ou pas. Donc ça cristallise des tensions chez tout le monde.
0: Merci beaucoup. C'était...
2: Ah ben c'est très bien.
0: Dilami. Dispositif, langue, accueil, migrants. En tout cas, c'est ce qu'il me fallait.
1: C'est des bêtises, il faudra les bêtises.
0: Un documentaire radiophonique sur l'écosystème étudiant et universitaire toulousain de François Berchenko. Avec la participation de Marie Alverde, enseignante DIU Passerelle Dilami, département des relations européennes et internationales. Ilaria et Abdou Malik, étudiants, et Marie And, enseignante au Dilami.
3: Dans leur studio, mais si on peut venir voir un tout petit peu la salle, et si vous voulez dire un mot peut-être pour le projet.
0: Enregistrement et entretien mené par François Berchenko durant la dernière répétition du spectacle de fin d'année du Dilami, qui se tenait le mardi 14 avril 2026 à la Grainerie, située au 61 rue Saint-Jean à Balma.
1: Là, c'est la répétition générale et ils jouent à 18h ce soir.
3: C'est ça ?
4: Ah, waouh !
1: Oui. Voilà.
3: Ah, ben oui.
0: Un programme radiophonique produit par Campus FM à Toulouse pour la série Univox, diffusée sur le réseau national des radios Campus.
3: Oui, c'est la répétition générale, mais quoi ? Ça nous empêche de...
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Bienvenue dans The Black Lodge, l'émission radio pour ceux qui n'aiment pas le dimanche soir, que ce soit sur Micro Rebelle en 99.6 FM sur le territoire de Lens ou Radio Campus Amiens 87.7 FM, toujours en DAB et sur les internets. On commence cette émission tout de suite avec Mirage Part 2, qui est un extrait de l'album de Thomas Bangalter, tiré de son projet Mirage Ballet for 16 Dancers. Alors pour les deux du fond qui n'auraient pas suivi, Thomas Bangalter et la moitié du duo masqué Daft Punk, qui a officié sur les dance floors pendant de nombreuses années. Il revient dans d'autres univers musicaux. Ce titre Mirage Part 2 fait partie d'une suite en 8 mouvements, de Mirage Part 1 à Mirage Part 8, conçu à l'origine comme la musique d'un ballet de Damien Jallet et Kohei Nawa pour le ballet du Grand Théâtre de Genève. Le morceau sert d'ouverture progressive à l'album avec une esthétique minimaliste, électronique et très atmosphérique. On va écouter ça tout de suite. Et c'est The Black Lodge et c'est jusqu'à minuit.

Eh bien, on va continuer tout de suite avec le titre Continuum, extrait de l'album Liminal de Poppy Ackroyd. Le morceau s'inscrit dans l'univers néoclassique et contemplatif de la compositrice britannique avec une approche très texturée, centrée sur le piano et le violon dans une atmosphère de mouvements circulaires et de nature cyclique. On écoute ça tout de suite, toujours sur The Black Lodge, toujours sur Micro Rebelle et sur Radio Campus Amiens.

Nous venons d'écouter Somewhere Good, qui est à la fois le titre du deuxième album de Tara Clerkin Trio et le nom d'un morceau qui en est extrait. La chanson s'inscrit dans le langage du duo de Bristol, un mélange de jazz, folk, dub et collage pop avec des textures aériennes et une écriture très fluide qui évoque un petit peu le trip-hop des années 90. On enchaîne maintenant avec un extrait du nouvel album du groupe norvégien Kronstadt 23, à la frontière du jazz cinématique, du psychédélisme et des couleurs folkloriques nordiques. Nous écoutons donc tout de suite un extrait du nouvel album du quartet norvégien Kronstadt 23. Le titre s'appelle Mira, c'est le titre qu'on va écouter, et l'album s'intitule Dode Havet. Excusez-moi pour ma prononciation norvégienne, je vous laisse en compagnie de ce titre.

Nous venons d'écouter le titre très jazz fusion, un petit peu ambiante, Happy Today, piste éponyme, extrait de l'album du même nom, hein, du guitariste Jeff Parker et de son ETA Quartet, un album qu'on avait déjà découvert il y a quelques semaines. Et sachez, hein, si vous aimez son jeu de guitare, que Jeff Parker officie également au sein du groupe plutôt post-rock Tortoise. On va se quitter avec un extrait de l'album Special No Problem du Jamaïcain Lee Scratch Perry et du duo électro-allemand Mouse on Mars. Lee Scratch Perry nous a quittés il y a déjà quelques années. Cet album, c'est le dernier enregistrement avant son décès de Lee Scratch Perry. Cet album a été conçu à Berlin en décembre 2019 dans le studio Paraverse de Mouse on Mars et il réunit dub, électronique, krautrock, ambient et brass band dans un ensemble très hybride. Et on va écouter le titre Specially pour terminer cette émission. Moi, je vous dis à la semaine prochaine pour de nouvelles aventures. Et je vous laisse en compagnie des programmations musicales respectives de Radio Campus Amiens et de Micro Rebelle. Et moi, je vous dis à la semaine prochaine pour de nouvelles aventures. Ciao, ciao.